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Bonjour à tous et bienvenue dans votre agenda de l'été. Après une saison bien remplie, nos bénévoles ont besoin d'un peu de repos et vont lever le pied quelques semaines pour revenir en pleine forme à la rentrée. Nous aurons donc le plaisir de vous retrouver pour votre agenda local dès le lundi 31 août pour une nouvelle saison riche en rendez-vous près de chez vous. En attendant, l'été regorge d'animations, de concerts, de marchés, de fêtes et de nombreuses autres manifestations. Pour connaître les événements organisés près de chez vous, nous vous invitons à consulter le site Ici l'été, ainsi que l'Open Agenda de Grand Châtellerault, pour connaître les nombreuses animations proposées tout au long de l'été près de chez vous. Nous vous rappelons tout de même que le lac de la Forêt est en accès libre tous les jours jusqu'au 28 août avec mini-golf, foot-golf, tir à l'arc, tir laser, sarbacane, trampoline, toboggan aquatique, mur d'escalade, cage à grimper, parcours kids, orientation, VTT et trottinette électrique et bien entendu baignade surveillée. Des animations sont aussi organisées à la manufacture et des visites du théâtre Blossac et du carillon Bollé sont aussi proposées. Les jeudis, vendredis et dimanches, ouverture de la guinguette du prêt de l'assesseur. Et un dernier conseil, avec les conditions météorologiques parfois très chaudes ou changeantes, pensez à vérifier auprès des organisateurs que les événements sont bien maintenus avant de vous déplacer. Aujourd'hui à 15h30, retrouvez notre série de l'été, la nuit au conservatoire. 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

0: Bonjour à tous et à toutes sur Ozonde FM. Il est l'heure de votre météo du mardi sur Châtellerault et ses alentours. Ce matin, attendez-vous à un temps ensoleillé. Pour les températures, elles seront autour de 20 degrés ce matin. Dans l'après-midi, un ciel très nuageux. Les températures monteront jusqu'à 27 degrés. Ce soir, des nuages persistants. Il fera environ 28 degrés. Aujourd'hui, les températures varient entre 18 et 30 degrés. Passez une belle journée sur Ozonde FM.
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4: La personnalité du jour a connu les premières grandes heures de l'athlétisme olympique. Il s'agit de Meyer Prinstein, né à la fin de l'année 1878 en Pologne. Meyer et toute sa famille émigrent aux États-Unis alors qu'il est encore tout jeune, où ils s'installeront tout proche de New York. L'athlétisme Meyer va en tomber amoureux lors de ses années étudiantes. À peine âgé de 20 ans, il bat le record du monde de saut en longueur, améliorant quelques années plus tard sa marque personnelle en 1900. En 1900 justement, lors des Jeux de Paris, il fait partie des favoris, avec un autre américain, Alvin Crichlein. Un mano à mano débute alors entre les deux hommes, le concours se déroulant sur deux jours. Les qualifications le samedi, dont les marques comptent pour la finale, et la finale en elle-même le dimanche. Meyer Prinstein, le samedi, saute à 7,17 m, la meilleure marque des qualifications, reléguant ainsi son adversaire Crichlein à plus de 25 cm. Problème pour Meyer, étant membre de l'université de Syracuse, près de New York, celle-ci interdit à ses pensionnaires de concourir le dimanche, jour du Seigneur oblige. Et ce, même si, comme Prinstein, vous êtes juif. Ce dimanche 15 juillet, sur la piste du stade de la Croix-Catelan, à Paris, Meyer verra son rival Crichlein lui souffler la plus belle des médailles pour un petit centimètre. 7,17 m pour Meyer, 7,18 m pour Alvin, qui empochera d'ailleurs le record olympique. Alors qu'Alvin rafle trois autres médailles d'or dans ces mêmes Jeux Olympiques de Paris en athlée, Meyer, même si lauréat sur le triple saut, aura dû attendre 4 ans supplémentaires pour enfin glaner le titre olympique à la longueur à Saint-Louis en 1904. Meyer Prinstein s'est éteint le 10 mars 1925. Allez, on se donne rendez-vous demain pour d'autres histoires d'un jour avec Mémoire Sport.

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Après une saison bien remplie, nos bénévoles ont besoin d'un peu de repos et vont lever le pied quelques semaines pour revenir en pleine forme à la rentrée. Nous aurons donc le plaisir de vous retrouver pour votre agenda local dès le lundi 31 août pour une nouvelle saison riche en rendez-vous près de chez vous. En attendant, l'été regorge d'animations, de concerts, de marchés, de fêtes et de nombreuses autres manifestations. Pour connaître les événements organisés près de chez vous, nous vous invitons à consulter le site Ici l'été, ainsi que l'Open Agenda de Grand Châtellerault, pour connaître les nombreuses animations proposées tout au long de l'été près de chez vous. Nous vous rappelons tout de même que le lac de la Forêt est en accès libre tous les jours jusqu'au 28 août avec mini-golf, foot-golf, tir à l'arc, tir laser, sarbacane, trampoline, toboggan aquatique, mur d'escalade, cage à grimper,

parfois très chaude ou changeante, pensez à vérifier auprès des organisateurs que les événements sont bien maintenus avant de vous déplacer. 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
1: Bonjour à tous et bienvenue dans votre agenda de l'été. 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Les jeudis, vendredis et dimanches, ouverture de la guinguette du prêt de l'assesseur. Et un dernier conseil, avec les conditions météorologiques parfois très chaudes ou changeantes, pensez à vérifier auprès des organisateurs que les événements sont bien maintenus avant de vous déplacer. Aujourd'hui à 15h30, retrouvez notre série de l'été, la nuit au conservatoire. 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
1: Bonjour à tous et à toutes sur aux ondes FM. Il est l'heure de votre météo du mardi sur Châtellerault et ses alentours. Ce matin, attendez-vous à un temps ensoleillé. Pour les températures, elles seront autour de 20 degrés ce matin. Dans l'après-midi, un ciel très nuageux. Les températures monteront jusqu'à 27 degrés. Ce soir, des nuages persistants. Il fera environ 28 degrés. Aujourd'hui, les températures varient entre 18 et 30 degrés. Passez une belle journée sur Ozone FM.

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0: Bonjour à tous sur Ozone FM. Voici votre point météo de midi pour Châtellerault et sa région. Ce mardi après-midi, des nuages persistants avec environ 27 degrés. Ce soir, un temps nuageux, il fera autour de 28 degrés. Et pour demain mercredi matin, prévoyez un ciel couvert avec 17 degrés au réveil. Tout de suite, retrouvez Histoire d'un jour avec Guillaume Barrette. Bon après-midi sur Ozone FM.
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2: La personnalité du jour a connu les premières grandes heures de l'athlétisme olympique. Il s'agit de Meyer Prinstein, né à la fin de l'année 1878 en Pologne. Meyer et toute sa famille émigrent aux États-Unis alors qu'il est encore tout jeune, où ils s'installeront tout proche de New York. L'athlétisme, Meyer va en tomber amoureux lors de ses années étudiantes. À peine âgé de 20 ans, il bat le record du monde de saut en longueur, améliorant quelques années plus tard sa marque personnelle en 1900. En 1900 justement, lors des Jeux de Paris, il fait partie des favoris, avec un autre américain, Alvin Crichlein. Un mano à mano débute alors entre les deux hommes, le concours se déroulant sur deux jours. Les qualifications le samedi, dont les marques comptent pour la finale, et la finale en elle-même le dimanche. Meyer Prinstein, le samedi, saute à 7,17 m, la meilleure marque des qualifications, reléguant ainsi son adversaire Crichlein à plus de 25 cm. Problème pour Meyer, étant membre de l'université de Syracuse, près de New York, celle-ci interdit à ses pensionnaires de concourir le dimanche, jour du Seigneur oblige. Et ce, même si, comme Prinstein, vous êtes juif. Ce dimanche 15 juillet, sur la piste du stade de la Croix-Catelan, à Paris, Meyer verra son rival Crichlein lui souffler la plus belle des médailles pour un petit centimètre. 7,17 m pour Meyer, 7,18 m pour Alvin, qui empochera d'ailleurs le record olympique. Alors qu'Alvin rafle trois autres médailles d'or dans ces mêmes Jeux Olympiques de Paris en athlée, Meyer, même si lauréat sur le triple saut, aura dû attendre 4 ans supplémentaires pour enfin glaner le titre olympique à la longueur à Saint-Louis en 1904. Meyer Prinstein s'est éteint le 10 mars 1925. Allez, on se donne rendez-vous demain pour d'autres histoires d'un jour avec Mémoire Sport.
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Pour connaître les événements organisés près de chez vous, nous vous invitons à consulter le site Ici l'été, ainsi que l'Open Agenda de Grand Châtellerault, pour connaître les nombreuses animations proposées tout au long de l'été près de chez vous. 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Et un dernier conseil, avec les conditions météorologiques parfois très chaudes ou changeantes, pensez à vérifier auprès des organisateurs que les événements sont bien maintenus avant de vous déplacer. Aujourd'hui à 15h30, retrouvez notre série de l'été, la nuit au conservatoire. 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

Ça va? Je fais pas de discours ce soir, je trouve qu'on en a déjà beaucoup trop toute la journée, donc.

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0: Bonjour à tous, vous êtes bien sur Aux Ondes FM. Voici votre météo pour cet après-midi et la soirée pour Châtellerault et ses alentours. Ce mardi après-midi, un ciel couvert avec environ 27 degrés. En soirée, des nuages persistants. Il fera autour de 28 degrés. Bon après-midi sur Aux Ondes FM.
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0: Bonjour à tous et bienvenue dans votre agenda de l'été. Après une saison bien remplie, nos bénévoles ont besoin d'un peu de repos et vont lever le pied quelques semaines pour revenir en pleine forme à la rentrée. Nous aurons donc le plaisir de vous retrouver pour votre agenda local dès le lundi 31 août pour une nouvelle saison riche en rendez-vous près de chez vous. En attendant, l'été regorge d'animations, de concerts, de marchés, de fêtes et de nombreuses autres manifestations. Pour connaître les événements organisés près de chez vous, nous vous invitons à consulter le site Ici l'été, ainsi que l'Open Agenda de Grand Châtellerault, pour connaître les nombreuses animations proposées tout au long de l'été près de chez vous. Nous vous rappelons tout de même que le lac de la Forêt est en accès libre tous les jours jusqu'au 28 août avec mini-golf, foot-golf, tir à l'arc, tir laser, sarbacane, trampoline, toboggan aquatique, mur d'escalade, cage à grimper, parcours kids, orientation, VTT et trottinette électrique et bien entendu baignade surveillée. 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Les jeudis, vendredis et dimanches, ouverture de la guinguette du prêt de l'assesseur. Et un dernier conseil, avec les conditions météorologiques parfois très chaudes ou changeantes, pensez à vérifier auprès des organisateurs que les événements sont bien maintenus avant de vous déplacer. 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
1: Bonjour à tous, vous êtes bien sur Ozones FM. Voici votre météo pour cet après-midi et la soirée pour Châtellerault et ses alentours. Ce mardi après-midi, un ciel couvert avec environ 27 degrés. En soirée, des nuages persistants. Il fera autour de 28 degrés. Bon après-midi sur Ozones FM.
2: La nuit au conservatoire. Septième épisode. Dans un précédent épisode, le narrateur a rapporté les pensées d'Henri sur la musique. Celles-ci ont émergé lorsqu'Henri a découvert les joyaux offerts par un bienfaiteur du conservatoire. Le narrateur suit Henri dans ses réflexions sur les royaumes de la musique, univers que lui, pauvre mortel, pensait ne jamais pouvoir atteindre. Henri, ce soir-là, avait, contrairement à ses habitudes, un pas allant. Il ne prêtait qu'une attention distraite à tout ce qui l'entourait. Car ce vendredi lui avait enfin apporté la réponse tant désirée. Cette enveloppe qu'il y était à chaque passage du facteur, cette fois, il l'avait. Il la serrait sur son cœur. Oh, il ne l'avait pas ouverte. Oh non, pas tout de suite. Il lui fallait un lieu privilégié pour lire la réponse de son enfant. Et puis, les commères du quartier n'auraient pas manqué de poser des questions et de bavarder tant et plus. Dans ce quartier populaire de la ville, tout se savait. Pas besoin de réseaux sociaux pour soutenir les conversations. Henri ne recevait que peu de courriers et l'arrêt du facteur avait de quoi éveiller la curiosité des bonnes femmes en manque de commérage. Non, vraiment, il valait mieux attendre. Cependant, à mesure qu'il s'approchait du conservatoire, son cœur se mettait à battre. La cadence d'éperonnage d'un navire de guerre n'aurait pu rivaliser avec cette chamade. La belle assurance qu'il avait en quittant sa pauvre masure se transforma bientôt en inquiétude. Ses mains et son visage se crispèrent. Et si la réponse n'était pas celle qu'il attendait ? C'est en homme abattu qu'il entra donc dans le conservatoire. Il était désemparé. Tous avaient déjà quitté le conservatoire et un silence de mort planait. L'enchantement qu'il avait connu, les impressions que lui avaient laissées les visions antérieures semblaient s'être retirées de lui. Le découragement le plus complet le gagnait lorsqu'il découvrit sur le panneau d'affichage une petite note manuscrite qui lui était destinée. « Monsieur Bonifay, lors de votre tournée nocturne, auriez-vous l'obligeance de passer par la partothèque? Il reste quelques ouvrages à ranger. En vous remerciant d'avance, Monsieur Sergueï Komarov, bibliothécaire. » Henri connaissait un peu cet homme, du moins son histoire. La ville lui avait proposé ce poste alors qu'il venait de quitter un pays en guerre. Oh, ça n'avait pas été très facile pour lui. L'éloignement de sa famille, de sa terre natale, et puis la langue, les tracas administratifs, rien ne lui avait été épargné. Mais ce petit homme s'était révélé très efficace. Il avait rangé les partitions d'orchestre, les traités d'orchestration, et lui-même musicien, il partageait volontiers ses connaissances avec les élèves. Henri l'avait vu maintes fois en grande discussion, partition à la main, expliquer telle nuance, telle subtilité d'un morceau. Il caressait amoureusement les volumes reliés des opéras, tournait les pages jaunies avec d'infinies précautions et soupirait de désolation lorsqu'il voyait les enfants manipuler sans respect une partition. Un léger toussotement faisait comprendre à l'indélicat sa maladresse. Il prêtait aussi des albums illustrés aux enfants. Ce furent ses derniers volumes qu'Henri trouva sur une table. Trois grands albums choisis avec soin dont un retint l'attention d'Henri. Il rangea les deux autres à l'emplacement indiqué. Il se dit qu'il pouvait prendre un tout petit moment pour regarder ce livre consacré à l'Opéra Garnier. Le livre était de grand format et une aquarelle représentait le monument. S'il en avait déjà entendu parler, Henri ne l'avait jamais vu, n'ayant jamais quitté sa ville natale. Il observait les courbes de la coupole, la façade imposante. Sur les marches du palais, une jeune femme en robe de mousseline rose et chaussons de soie se tenait en arabesque.

commença des pas de danse. Henri suivait tout ébahi les mouvements de la danseuse. La lumière était maintenant centrée sur le corps gracile de la jeune femme qui exécuta un grand jeté. Henri en eut le souffle coupé. Tant de force alliée à tant de souplesse le laissait sans voix. L'étoile du ballet, car c'était elle, glissait majestueusement sur le parquet ciré, guidée par la musique, tel un signe immaculé sur l'onde. Puis, ayant achevé son solo, elle retourna vers ses compagnes de ballet. Henri tourna la page, il découvrit avec émerveillement le ballet de la fée dragée. Parée d'un tutu à plateau, une danseuse évoluait avec une grâce infinie. Elle était accompagnée d'un beau jeune homme comme elle, richement paré d'atours brodés. Il la prit dans ses bras, la faisant virevolter, puis la reposa avec une grande délicatesse. Ils poursuivirent leur duo en se tenant par la main. La danseuse réalisa ensuite des arabesques avec un équilibre parfait. Henri contemplait ce spectacle avec ravissement. Peu à peu, le cœur lui revenait. Il ne se sentait plus seul. Le charme opérant de la musique n'était point rompu et l'enchantement s'était accru à la découverte de ce livre évoquant les infinies possibilités de la danse. Il entrevoyait la peine, les larmes, les sueurs endurées par ces jeunes sylphides pour acquérir une telle grâce dans leurs mouvements, un naturel qui fait croire aux spectateurs que tout se fait sans effort. Henri tourna encore quelques pages. Une scène mystérieuse se déroula. Deux groupes de danseuses étaient sur la scène et entouraient un couple qui semblait se chercher l'un l'autre, s'éloigner pour mieux se rapprocher. L'amour allait-il triompher ? Hélas, dans un dernier adieu désespéré, la belle était repartie, suivie de toute la troupe des danseuses en blanche tunique. Le beau rêve s'était évanoui. Comme la cloche annonçant les 12 coups de minuit et réveillant le veilleur perdu dans ses rêves. Henri sursauta. Le livre était là, ouvert sur ses genoux. Au bas de l'illustration, une légende indiquait « L'oiseau de feu » par Monsieur Stravinsky. Il devait reprendre sa longue marche nocturne. En se penchant pour scruter une dernière fois la première de couverture, il sentit un papier froissé sous son uniforme. La lettre ! Ah ! Comment avait-il pu l'oublier ? Il la prit, l'ouvrit. Il ne tremblait plus maintenant. Il fallait savoir. Une main artiste y avait peint, comme sur les faire-parts, une aquarelle enluminée. Au verso, une écriture fine avait tracé ces mots. « Mon cher papa, tu ne peux imaginer les flots de bonheur que tu as déversés en nos cœurs depuis si longtemps soustraits à ta paternelle affection. Nous serons si heureux de te revoir et les enfants de faire ta connaissance. » C'est les yeux tout embués qu'Henri continua sa lecture. Était-ce un rêve ? Mais non, il tenait bien le mince carton de vélin entre ses doigts ridés. Il le serra sur son cœur, puis reprit sa lecture. La lettre lui annonçait le retour définitif de sa fille auprès de lui, car son mari avait trouvé un poste de professeur de gravure à l'école d'art plastique. Henri exultait, et pour un peu il se fut mis à danser. Oh, pas un ballet, il n'en était pas capable, mais plutôt une danse villageoise, une ronde où l'on donne la main à tous ceux que l'on aime, petits ou grands. Le cœur dilaté par la joie, Henri alla ranger le livre. Il fut tout étonné de trouver à l'emplacement prévu une pantoufle de verre et une plume couleur de feu. Les rêves de la nuit avaient-ils pris forme ? Henri n'en pouvait plus douter. Il s'en fut plus heureux que jamais faire sa ronde de nuit le cœur léger. La nuit au conservatoire. 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
1: Bonjour à tous et bienvenue dans votre agenda de l'été. Après une saison bien remplie, nos bénévoles ont besoin d'un peu de repos et vont lever le pied quelques semaines pour revenir en pleine forme à la rentrée. Nous aurons donc le plaisir de vous retrouver pour votre agenda local dès le lundi 31 août pour une nouvelle saison riche en rendez-vous près de chez vous. En attendant, l'été regorge d'animations, de concerts, de marchés, de fêtes et de nombreuses autres manifestations. Pour connaître les événements organisés près de chez vous, nous vous invitons à consulter le site Ici l'été, ainsi que l'Open Agenda de Grand Châtellerault, pour connaître les nombreuses animations proposées tout au long de l'été près de chez vous. Nous vous rappelons tout de même que le lac de la Forêt est en accès libre tous les jours jusqu'au 28 août avec mini-golf, foot-golf, tir à l'arc, tir laser, sarbacane, trampoline, toboggan aquatique, mur d'escalade, cage à grimper, parcours kids, orientation, VTT et trottinette électrique et bien entendu baignade surveillée. Des animations sont aussi organisées à la manufacture et des visites du théâtre Blossac et du carillon Bollet sont aussi proposées. Les jeudis, vendredis et dimanches, ouverture de la guinguette du prêt de l'assesseur. Et un dernier conseil, avec les conditions météorologiques parfois très chaudes ou changeantes, pensez à vérifier auprès des organisateurs que les événements sont bien maintenus avant de vous déplacer. Aujourd'hui à 15h30, retrouvez notre série de l'été, la nuit au conservatoire. 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

Bonsoir à tous sur Ozone FM. Voici votre météo du soir pour Châtellerault et sa région. Ce mardi soir, des nuages persistants, avec environ 29 degrés. Demain mercredi, la journée sera marquée par un ciel couvert, avec des températures comprises entre 17 et 31 degrés. Passez une bonne soirée sur Ozone FM.

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Bonjour à tous et bienvenue dans votre agenda de l'été. Après une saison bien remplie, nos bénévoles ont besoin d'un peu de repos et vont lever le pied quelques semaines pour revenir en pleine forme à la rentrée. Nous aurons donc le plaisir de vous retrouver pour votre agenda local dès le lundi 31 août pour une nouvelle saison riche en rendez-vous près de chez vous. En attendant, l'été regorge d'animations, de concerts, de marchés, de fêtes et de nombreuses autres manifestations. Pour connaître les événements organisés près de chez vous, nous vous invitons à consulter le site Ici l'été, ainsi que l'Open Agenda de Grand Châtellerault, pour connaître les nombreuses animations proposées tout au long de l'été près de chez vous. Nous vous rappelons tout de même que le lac de la Forêt est en accès libre tous les jours jusqu'au 28 août avec mini-golf, foot-golf, tir à l'arc, tir laser, sarbacane, trampoline, toboggan aquatique, mur d'escalade, cage à grimper, parcours kids, orientation, VTT et trottinette électrique et bien entendu baignade surveillée. 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Les jeudis, vendredis et dimanches, ouverture de la guinguette du prêt de l'assesseur. Et un dernier conseil, avec les conditions météorologiques parfois très chaudes ou changeantes, pensez à vérifier auprès des organisateurs que les événements sont bien maintenus avant de vous déplacer. Aujourd'hui à 15h30, retrouvez notre série de l'été, la nuit au conservatoire. 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

Bonsoir à tous sur Ozone FM. Voici votre météo du soir pour Châtellerault et sa région. Ce mardi soir, des nuages persistants, avec environ 29 degrés. Demain mercredi, la journée sera marquée par un ciel couvert, avec des températures comprises entre 17 et 31 degrés. Passez une bonne soirée sur Ozone FM.

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Bonsoir à tous sur Ozone FM. Voici votre météo du soir pour Châtellerault et sa région. Ce mardi soir, des nuages persistants, avec environ 29 degrés. Demain mercredi, la journée sera marquée par un ciel couvert, avec des températures comprises entre 17 et 31 degrés. Passez une bonne soirée sur Ozone FM. 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

0: Je suis très inquiet. J'ai peur de ce qu'il serait capable de faire, au cas où quelque chose n'arriverait.
1: Mais c'est un robot. Que pourrait-il faire?
0: Il n'y a pas de limite à sa puissance. Il peut détruire la Terre.
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